Je peux dire à tous les admirateurs de Claude François que ses obsèques se sont déroulées dans l'émotion, certes, mais que la dignité de cette cérémonie est finalement le respect qu'on devait à cet homme, avec tout son personnage qui s'identifie.

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1: Aujourd'hui, on va parler du shuffle, en fait. Donc le shuffle, certainement vous avez déjà entendu parler de ce battement-là.

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Salut à tous et salut à toutes, bienvenue dans Two Beatles or Not To Be, une émission sur les Beatles, mais sans les Beatles. On est ensemble pour écouter les Beatles autrement en explorant l'univers étendu des quatre fantastiques de Liverpool.

Doc Rambert ici aux manettes, je suis très heureux de vous retrouver pour ce nouveau numéro. Douceur et simplicité, ce sont les deux mots d'ordre avec lesquels on va commencer. C'est ici une reprise d'une composition Lennon-McCartney, mais qui est peu connue, je vous explique ça après.

Goodbye, au revoir. Mais non, non, ne partez pas déjà, ça ne fait que commencer. Nous entendions ici la musicienne sud-coréenne Kim Hyo-rin qui reprend en décembre 2025 avec une grande maîtrise de la voix et de la guitare, une petite perle cachée dans le catalogue des compos Lennon-McCartney qui n'a jamais été publié par les Beatles. C'est en fait un morceau écrit spécialement pour la chanteuse britannique Mary Hopkin en 1969. Vous êtes bien dans To Beatles or Not To Be, je vous rappelle le principe de l'émission, redécouvrir les Beatles sans rien écouter ou presque de leur discographie officielle. L'histoire veut que le morceau Goodbye dont on vient de parler ait été écrit en 10 minutes par Paul McCartney. La chanson suivante aussi aurait vu le jour de manière très spontanée. Alors qu'il doit fournir un nouveau titre pour l'album Rubber Soul en 1965, John Lennon s'acharne pendant 5 heures sans résultat avant de finalement abandonner et de s'allonger. Et c'est justement à ce moment précis de résignation que le morceau lui est révélé d'un coup. John le baptise Nowhere Man. On en écoute la reprise qu'en propose Big Savoy and the Deep Manco, groupe allemand des années 80-90 assez obscur, mais qui a une lumineuse idée d'arrangement, une sorte de punk agrémenté de cuivre et d'accordéon.

0: Nowhere Man, l'une des premières chansons de John Lennon, a parlé d'autre chose qu'une histoire d'amour. D'un homme de nulle part qui ne sait pas où il va, n'est-il pas un peu comme toi et moi ? Le Beatle commence à produire des textes introspectifs dans l'album précédent, Help, avec le morceau éponyme. Quand j'étais plus jeune, je n'avais jamais besoin d'aide de quiconque. Mais ces jours ont passé et je n'ai plus autant confiance en moi. Aide-moi si tu peux, je suis déprimé, j'apprécie vraiment quand tu es là. Aide-moi à toucher terre à nouveau. Peux-tu m'aider, je t'en prie ? Il y a une version de Help qui me touche particulièrement parce qu'elle incarne de manière assez incroyable cet appel à l'aide désespéré, doublé de la frustration de ne plus être autonome, celle de Tina Turner. La chanteuse américaine reprend le morceau sur son mythique album Private Dancer, le joue sur scène en tournée ensuite, et c'est précisément une interprétation live que l'on va écouter. On est à la radio, donc on ne pourra que l'écouter, mais je vous enjoins vraiment, s'il vous plaît, faites-le, à regarder la vidéo de cette performance. Je la trouve stupéfiante. Tina Turner, bout d'une énergie folle, est à la fois pleine d'une rage contenue et d'une détresse profonde, prête à exploser et à s'effondrer, écume d'avoir perdu son indépendance et implore que quelqu'un vienne la secourir. S'il était besoin de se rappeler à quel point Tina Turner, paix à son âme, était une bête de scène, en voilà la preuve. Cette performance me bouleverse à chaque visionnage. Pour vivre l'expérience, il vous suffit de chercher sur internet Tina Turner Help Live 1985. Il y a aussi une version 1984, mais c'est bien celle de 1985 dont je vous parle. Et si jamais vous êtes du genre à être émoustillé par les grands monsieur bodybuildés, aux muscles huilés, aux débardeurs plus qu'étroits, aux cheveux longs et aux mouvements lascifs et sensuels, eh bien à l'apparition du saxophoniste, vous serez servi. Tout de suite, Help par Tina Turner.
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Au début de l'émission, je vous parlais de chansons de Paul McCartney et John Lennon, écrites et enregistrées rapidement, spontanément. Il y en a au contraire qui mettent très longtemps à voir le jour. On va en voir deux exemples avec nos deux autres Beatles. Tout d'abord, la toute première composition de Ringo Starr. Elle s'appelle « Don't Pass Me By ». Elle met 6 ans à être finalisée et sort sur le 10e album des Beatles. Et c'est l'occasion de vous présenter une personnalité liée à l'histoire des Fab Four qui joue sur ce morceau en particulier et lui donne toute sa couleur, mais qui a aussi travaillé pour le groupe avec une autre casquette. Prenons le temps de faire un détour vers l'histoire de Jack Fallon. Et pour cela, il faut partir loin, temporellement et géographiquement. Patrick Fallon, que tout le monde appelle Jack, allez savoir pourquoi, mais on va faire pareil, naît en 1915 à 5000 km de l'Angleterre, dans l'Ontario, au Canada. Son grand-père irlandais y a immigré pour échapper à la famine des années 1840. Jack aurait pu, logiquement, devenir fermier, mais il se trouve que ses parents ont la fibre musicale et qu'ils s'attachent à ce que chacun de leurs 5 enfants apprenne un instrument. Jack choisit le violon, plus précisément le fiddle, comme on dit en anglais, c'est-à-dire le violon de musique folk ou trad. Après avoir appris à l'oreille, le garçon commence à suivre des leçons à partir de 7 ans, puis devient le leader du groupe composé de toute la fratrie, le Fallon Brothers Band, qui anime les fêtes de village des environs. Mine de rien, les Fallon rencontrent leur petit succès, voyagent, et de fil en aiguille, Jack est repéré, quitte la bande familiale et rejoint un autre ensemble. À 20 ans, en 1935, le jeune homme commence alors sa véritable carrière de musicien professionnel, mais pas au violon puisqu'on lui a demandé de se procurer une contrebasse, qu'il achète après, paraît-il, avoir vendu une charrue pour $40. Jack suit son petit bonhomme de chemin en se spécialisant dans le jazz, et c'est dans les années 40 qu'il pose les pieds au Royaume-Uni pour ne plus jamais le quitter, dans le contexte de la Seconde Guerre mondiale. En 1940, Fallon est appelé dans l'aviation royale canadienne et remplit son devoir en tant que membre de son big band officiel, les Streamliners, jouant de la contrebasse pendant les concerts, et parce que c'est un instrument un poil encombrant à transporter et qu'il a décidément un don pour en apprendre de nouveau, basculant à la trompette lors des défilés. En 1944, le groupe est envoyé en Europe, puis est dissous en 1946, année lors de laquelle Jack quitte l'armée. Ce qu'il ne quitte pas, c'est la musique. Installé à Londres, Jack et sa fidèle contrebasse travaillent énormément, le trentenaire adore ça, et de manière très variée. Ils louent leurs services à divers groupes, clubs de jazz, clubs de nuit, ensembles latino, enregistrent en freelance. Tant et si bien que Fallon devient l'un des bassistes de jazz les plus en vue, respecté et demandé de Grande-Bretagne, et joue pour les plus grands noms de l'époque. Duke Ellington, qui l'embauche dans son trio d'accompagnement lors d'une tournée européenne, Stéphane Grappelli et Django Reinhardt, Sarah Vaughan, Count Basie. Fidèle à lui-même, Jack ne se contente pas du jazz et joue aussi de la variété avec Vera Lynn et Marlene Dietrich, enregistre du blues pour Big Bill Brunzi et de la country, une occasion lors de laquelle il ressort parfois son violon.

The Arkansas Traveler par Roy Guest, The Tennessee Three et Jack Fallon en 1964. En plus de ses activités de musicien, le décidément infatigable britannique d'adoption fonde au début des années 50 la Cana Variety Agency et devient alors agent et promoteur de concerts, de jazz mais pas seulement, s'adaptant avec succès aux goûts variés du public. Et un jour de février 1962, Jack Fallon, 46 ans, reçoit la visite dans son bureau de la capitale d'un jeune homme d'à peine 30 ans, bien habillé, charmant et aux manières très polissées, une compagnie bien plus agréable que la plupart des agents londoniens à qui il a affaire d'habitude. Ce monsieur s'appelle Brian Epstein. Il est originaire de l'autre bout du pays, Liverpool, vient lui parler avec passion du groupe dont il vient tout juste de devenir le manager, les Beatles. Brian Epstein est un peu déprimé, il a appris le jour même que la maison de disques Decca ne signera pas ses petits protégés, mais reste déterminé et ressort avec un contrat pour faire découvrir les quatre Liverpooliens au public du sud de l'Angleterre. Ce qui serait, semble-t-il, le premier concert des Beatles décroché par Brian Epstein, qui deviendra leur mythique manager, a lieu le 31 mars 1962 à Stroud, une petite ville du sud-ouest du pays. Il s'agit de la deuxième date du groupe dans le sud de l'Angleterre, loin de leur communauté de fans, après une prestation 4 mois plus tôt, mais celle-ci avait été organisée de manière désastreuse par un précédent agent, si bien qu'il n'y avait quasiment personne dans la salle. C'est donc en réalité grâce à Jack Fallon qu'un public britannique éloigné de Liverpool peut découvrir les Beatles pour la première fois en ce début de printemps 1962. Le groupe est un outsider, il partage l'affiche avec d'autres musiciens mieux rémunérés que lui, devant un peu plus de 450 personnes, mais ça se passe très bien. La preuve, l'un des spectateurs, le DJ local Bob Lusty, qui avait repéré le single My Bonnie, premier disque commercialisé sur lequel apparaissent les Beatles en tant qu'accompagnement de Tony Sheridan. Ce DJ donc en avait commandé 2 boîtes de 25 singles et les vend tous sur place. Jack Fallon organise d'autres concerts pour les Beatles les mois suivants, alors que le groupe signe enfin avec une maison de disques, EMI, et sort ses premiers disques justement. Et un concert notamment organisé par Jack Fallon a lieu en juin 1963, une fois que la cocotte minute de la Beatlemania commence à siffler. Ce jour-là, à Salisbury, le groupe débarque en hélicoptère devant 1700 spectateurs juste après avoir filmé une apparition à la télé. Les Beatles ne sont pas le seul petit groupe devenu grand auquel Jack Fallon donne sa chance. Le 5 octobre 1962, c'est d'ailleurs le jour de la sortie du premier single des Fab Four, ce jour-là donc un tout jeune ensemble joue son 10e concert, son premier en dehors de Londres, organisé en banlieue de la capitale par son leader en l'absence de manager, via l'agence de Jack Fallon, dans un pub devant une large audience composée de 2 personnes. Les musiciens, plus nombreux que leur public, se présentent comme les Rolling Stones. Mais revenons à nos Beatles. C'est à la fin de l'été 1962, alors qu'il vient juste de rejoindre le groupe, que Ringo Starr montre à ses collègues les prémices d'une composition qu'il vient de créer et qu'il intitule « Don't Pass Me By ». Le batteur, fan de country depuis tout jeune, a été inspiré par le morceau « Pass Me By » par Ernest Tubb and his Texas Troubadours et chanté par Linda Flanagan, sorti quelques mois auparavant.

Ringo écrit quelques bribes de sa chanson au piano, où il connaît quelques accords, mais le projet reste ensuite en gestation pendant un bon moment. Durant des années, Ringo Starr, qui chante régulièrement sur les albums du groupe, des reprises ou des créations des autres, n'arrive pas à progresser sur son propre morceau, constatant lui-même qu'il est très loin d'avoir l'aisance de ses compères pour écrire des chansons. Il faut dire que ces derniers ne se montrent pas très intéressés non plus pour lui venir en aide. Jusqu'en 1968, où on lui propose enfin d'inclure son morceau à l'album blanc en préparation. Ringo est évidemment ravi et excité d'enregistrer sa propre chanson. Don't Pass Me By est même le deuxième morceau à être travaillé pour le double album. C'est surprenant que cela arrive si tôt dans le processus, la priorité étant souvent donnée à John Lennon et Paul McCartney. Ceux-ci ont peut-être voulu choyer le batteur qui traversait une mauvaise passe au sein du groupe. Le morceau commence à être mis au point les 5 et 6 juin 1968, Ringo Starr et Paul McCartney étant les deux seuls Beatles à apparaître sur l'enregistrement, qui a une saveur country rock avec un piano, une batterie, une basse et une multitude de percussions diverses. Une troisième séance a lieu plus d'un mois plus tard, le 12 juillet, pour quasiment terminer la chanson. Une troisième séance lors de laquelle il est fait appel à un musicien extérieur pour ajouter un violon country, Monsieur Jack Fallon. Après avoir organisé des concerts pour le groupe 6 ans auparavant, le musicien vient donc contribuer à l'un de leurs disques. Pendant 3 bonnes heures et demie, Jack, qui a maintenant 52 ans, met au point une partie de violon qui arrive à partir du premier couplet.

Le violon de Jack Fallon qui semble infatigable, ne jamais vouloir s'arrêter, accompagnant quasiment toute la chanson de ses circonvolutions guillerettes. Don't Pass Me By, première composition de Ringo Starr, chansonnette simple mais à l'arrangement consistant et inventif et à l'ambiance bon enfant, paraît sur le double blanc à l'automne 1968, un peu plus de 6 ans après que son auteur ait commencé à y travailler.

Dans la suite de sa carrière, le violoniste et surtout bassiste Jack Fallon continue de jouer dans des groupes de jazz et de bluegrass, se mettant aussi à la basse électrique, et ce jusqu'à sa retraite en 1998 à 83 ans. Le musicien, connu pour son humour et sa gentillesse et qui a laissé une trace dans la scène jazz britannique, décède en 2006 à l'âge de 90 ans, après avoir publié sa biographie et vendu sa basse. En 2015, il est introduit à titre posthume au London Music Hall of Fame 100 ans après sa naissance. On vient de s'intéresser à une chanson de Ringo qui a mis beaucoup de temps à être publiée. Voici un cas similaire pour George Harrison sur une durée encore plus longue, 11 ans. Au retour de leur retraite spirituelle en Inde en 1968, les Beatles se retrouvent chez George pour faire le point sur la somme de chansons écrites pendant leur séjour en vue de leur prochain album, qui sera l'album blanc sur lequel figure « Don't Pass Me By », et pour en enregistrer des démos. Parmi celles-ci figure « Not Guilty » par Harrison.

Not Guilty est ensuite travaillé en studio et y bat un record. C'est la première chanson des Beatles à dépasser les 100 prises. Et le pire, c'est que le groupe ne l'a jamais publié. Les Beatles commencent leur marathon le 7 août 1968. Le premier jour sont mises en boîte 46 prises de basse, batterie, guitare et piano électrique, puis le groupe s'y remet le lendemain avec 55 prises supplémentaires des mêmes instruments, à part un clavecin qui remplace le piano. Ça y est, au bout de 101 essais, on a enfin trouvé une version satisfaisante de la base du morceau. On reprend le travail le jour suivant en superposant dessus de nouvelles parties de batterie, guitare solo et basse, sachant

Pour sa guitare, George demande à mettre en place tout un laborieux bazar technique pour avoir un son bien précis. Après la pause du week-end, le boulot reprend le lundi pour une dernière prise, celle du chant de Harrison, qui réclame à nouveau un dispositif spécial et complexe. Au total, 102 prises enregistrées pour Not Guilty, un nombre particulièrement élevé qui peut s'expliquer par la difficulté du morceau au niveau rythmique. Quoi qu'il en soit, au moment de finaliser l'album blanc, Not Guilty, qui a demandé tant d'heures de travail, n'est finalement pas retenu et ne sera pas réutilisé plus tard. Cette version est toutefois dévoilée dans son intégralité en 2018 sur une réédition du double album blanc.

En 1968, George Harrison voit donc sa chanson remisée dans les cartons et finit par l'oublier. Il retombe sur sa toute première démo au moment de préparer son 8e album solo à la fin des années 70. Le guitariste se dit qu'elle était quand même pas si mal cette compo et choisit de la réenregistrer en gardant les paroles mais en revoyant l'arrangement nettement moins rock et davantage jazzy avec l'arrivée d'un clavier comme instrument principal et le remplacement des guitares électriques par des acoustiques. Not Guilty est dévoilé au public sur l'album solo nommé sobrement George Harrison en 1979, 11 ans après sa conception par l'ex-Beatle.

Restons dans une ambiance jazz avec l'un des très nombreux albums de reprises jazz des Fab Four sortis au fil des ans. Barbara Cassini est italienne. Elle publie en quartet en 1998 le disque Stasera Beatles.

Le Barbara Cassini Quartet avec une reprise de If I Fell. Tiens, depuis le jazz, remontons l'arbre généalogique de la musique et divagons vers le blues. En 1961, à une époque où les Beatles sont encore balbutiants, les quatre musiciens sont engagés comme groupe d'accompagnement du guitariste et chanteur britannique Tony Sheridan par un producteur d'Allemagne de l'Ouest, alors qu'ils sont tous en résidence à Hambourg. Plusieurs morceaux sont enregistrés, dont la reprise de Take Out Some Insurance, sortie 2 ans plus tôt par le bluesman Jimmy Reed. Allez, 2 morceaux pour le prix d'un, l'original, puis la reprise.

Tony Sheridan et les Beatles. Le blues ici, et plus encore le rhythm and blues, sans parler du rock'n'roll, la musique afro-américaine et ses descendants directs a très largement influencé les Fab Four. À l'inverse, de nombreux musiciens perçus comme noirs se sont nourris du travail des Beatles, certains allant jusqu'à utiliser le terme de « Black Beatles ». On va terminer l'émission avec deux exemples. Vous souvenez-vous du Mannequin Challenge? Mais si, cette mode virale qui s'est propagée en novembre 2016 sur les réseaux sociaux, qui consistait à filmer avec une caméra mouvante un groupe de personnes qui s'étaient figées en pleine action dans des scènes du quotidien, comme des mannequins, souvent dans des poses amusantes. Étudiants, équipes de sport, personnalités et même Hillary Clinton en campagne s'y sont essayés. Et l'usage voulait alors qu'en musique de fond soit accolé le morceau Black Beatles, publié peu avant par Ray Sremmurd, duo hip-hop composé de deux frères originaires d'Atlanta. Le texte parle de vivre le style de vie d'une rockstar, mentionne John Lennon et ses fameuses lunettes, Paul McCartney, avec qui le groupe dit avoir eu une discussion émouvante lors d'une rencontre l'année précédente, et fait référence à la chanson Day Tripper. Des clins d'œil au concert sur le toit et au passage piéton des Beatles sont aussi glissés dans le clip. Quant à la musique, elle est assez psychédélique, comme ont pu l'être les Fab Four. Black Beatles connaît un très grand succès, porté par le Mannequin Challenge, atteint le sommet des charts et aujourd'hui son clip dépasse le milliard de vues. Paul McCartney lui-même se prend au jeu et poste sa participation au challenge sur Twitter le 10 novembre 2016, accompagné du message « J'adore ces Black Beatles ».

tout de suite, d'autres Black Beatles. En 1970, sort en Grande-Bretagne un obscur single de reggae qui comporte sur sa face A un morceau signé The Black Beatles. Les membres du groupe ne sont pas crédités, visiblement ils n'ont sorti que cette seule et unique chanson dans leur carrière, mais il semble que ce soit en réalité une formation éphémère composée du groupe The Mohawks et du musicien jamaïcain Derek Morgan, une figure de la scène reggae. Le morceau en question est une reprise de Twist and Shout, popularisé par les Beatles, renommé ici Reggae and Shout. Eh bien, comme les Fab Four concluent leur premier album avec Twist and Shout, on clôture cette émission avec Reggae and Shout. C'est la fin pour aujourd'hui. J'espère que vous aurez apprécié cet éclairage différent sur les Beatles. À bientôt dans Two Beatles en Not To Be.

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Donc c'était 81. Et donc c'est parti de là, de quelques temps après. Coup de tête, quoi. Pourquoi pas nous? Il y en a qui ont pas de sous qui en font, nous on n'a pas de sous, on va faire une radio. Et la preuve, on est une des seules qui existe toujours. Les autres ont tous coulé, quoi, les premières radios de Brest. Et puis, on était, c'était plutôt une bande de rebelles, si on veut, quoi. Pas des anarchistes, mais presque.

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0: Nous sommes le lundi 22 juin 2026 et je souhaite un très bon courage à toutes les personnes qui travaillent dehors sous cette canicule monstrueuse. En tout cas, dans cette émission, comme un hommage à Éric Roy, le regretté coach du stade Brestois 29, je vous propose d'écouter la création « Nos pirateries » dans le cœur des supporters brestois, réalisée par Marie Guérin, avec à la prise de son, à l'écriture et à la création sonore Abel Auger, Ivani Adjeri, Soyleman Barry, Camille Ete Eyoum, Guillaume Gamselgolt, Hippolyte Maillard-Bassinko, Emel Ada et la chorale des 6e C dirigée par Cécilia Delaney. Nos pirateries rejouent la partition d'un match de foot brestois. À la 42e minute, les mots de Pierre Macorlan résonnent. Les supporters entonnent Fanny de Lannion. Quel paysage se dresse alors dans les mots de la chanson de ce poète des ports? Au nord, c'était les corons, tandis qu'à l'ouest, à Brest, sur le quai Gaydon, devant le petit pont, de l'hymne de Macorlan à la voix du commentaire sportif, en passant par la liesse de la qualif en Ligue des Champions du Stade Brestois en 2024, c'est la musique du football à Brest que l'on rejoue avec les outils de la radio et de la musique assistée par ordinateur entre prise de son radiophonique et production musicale. Avec une équipe de pirates munis de ses micros, on plonge au cœur d'une chanson. On arpente la ville de Brest et les paroles, au milieu des supporters, dans les tribunes, dans les rues du feu quartier Lannion, dans les archives municipales, dans les studios de la Carène et de Fréquence Mutine. Et puis, à l'unisson, on cherche à recueillir, réinterpréter et pirater les paroles de la chanson de Marin de 1953, écrite par Pierre Macorlan et aujourd'hui entonnée au stade Francis Leblé. Je vous laisse découvrir cette très belle création, enregistrée notamment dans nos studios de Kerango au printemps 2025. Bonne écoute à vous.
1: Bonjour, je m'appelle Abel Auger. Je suis en 5e au collège des Quatre Moulins. Je fais du foot depuis que je suis à l'école primaire. À toutes les récrés, on allait jouer au foot dans la récré et c'était super cool. Et du coup, j'en fais au collège avec l'association sportive.
2: Non mais j'ai prêté combien de paires de chaussures encore là? Acheter des chaussures?
3: Monsieur, je vous ai dit.
2: Vous croyez que dans les autres collèges ils prêtent des chaussures comme ça?
3: Oui.
2: Ouais, c'est ça, ouais. Toi t'es beau, toi tu peux rêver. Non. Qui est là?
3: Hier.
2: Oh bah ouais, la Dream Team. Alors, donc on va être amené à aller au stade Francis Leblé avec les élèves qui ont

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1: Ouais. Voilà. Donc il y a une chanson qui maintenant, là, à la 42e, il y a quelqu'un qui sait ?
2: Vous connaissez une chanson qui est chantée dans un stade, dans une ville,
3: oui,
2: au nord de la France ?
3: Ah, au nord ? Non, moi je connais Paris.
2: Paris chante quoi, Paris ?
3: On va se casser la voix. Oh là là. Et après, il continue.
2: Et à Lens, vous connaissez la chanson à Lens ?

Fanny Laninon, c'est dans les plus belles chansons chantées dans les stades en France. Les corons, ce sont des vraies chansons. C'est pas des slogans fabriqués, transportables, exportables. Donc là, on a un vrai poète qui a écrit.

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1: Bonjour, je m'appelle Ivani.
0: Ivani, Suleiman, Camille, Guilou et moi, Abel.
2: Moi, c'est Abel.
3: Moi, c'est Suleiman.
4: Moi, c'est Guilou.
0: On s'est promené dans Brest à la recherche de Fanny de la nuit.
5: Est-ce que vous les paroles ? C'est une chanson qui a été écrite en 1953 par Pierre Macoran. Et c'est une chanson qui montre à quel point Pierre Macoran aimait Brest. Parce que cette chanson est très tendre. Il y a beaucoup d'amour dans cette chanson.
1: En fait, au début, ça parle un peu de foot. Petit pont.
5: Ça parle de la deuxième guerre mondiale. C'est une histoire qui a lieu entre les deux guerres, avant la Seconde Guerre mondiale. Et en fait, ça parle beaucoup du quartier de Recouvrance et du quartier de la Ninon qui était juste en dessous. Ouais. Donc, je vous montre.
1: Ah, mais c'est statué là. Pendant la guerre, ils avaient pas le droit de sortir. Ils étaient
5: dans la guerre, dans le
1: grand truc avec la porte blindée.
5: Le bunker. Ah, vous pouvez sortir.
0: Avec nous, pour nous donner le cap, on avait deux super capitaines. Cécilia Delaney.
5: La Ninon est entre les deux là, sur la mer. Mmh. Donc, t'es un petit gars de la Ninon.
0: Et Michael Pellet.
6: Guilou, viens.
7: Équipe-toi.
0: Chaque mercredi, on s'entraîne au gymnase Blumenoir.
6: Tu peux m'aider à lui mettre, s'il te plaît, Camille.
0: Le vendredi aussi avec le coach, le capitaine.
6: Vas-y, attends, je t'aide.
8: Je suis trop gros.
0: Rive droite.
8: Voilà.
6: Eh oh.
8: C'est bon.
0: Le stade est rive gauche.
9: Lui bidet le capitaine d'âme.
1: Et son cahier de punis.
9: Dans la Cayenne, tu faisais du charme.
6: Là.
1: Pour je ne sais quelle souris.
9: Mais j'ai dans le cœur une souffrance.
6: C'est bon, là.
1: Dans le quartier Maître Cléron.
6: Là, Mathis.
9: Sonner en haut de Recouvrance.
1: Au fil de la nuit.
6: Mathis, là.
10: Sonner en haut de Recouvrance.
6: Ah, t'as vu comment je joue maintenant, hein? Je joue bien, non?
0: Et puis on allait aux archives de la ville pour chercher Fanny.
11: Tu m'entends là ?
4: Non, c'est toi qui
11: m'entends. Je me présente.
0: Et on a vu nos enregistreurs.
11: Donc moi je suis Claude André. Alors qu'est-ce que je fais là ? À quel titre j'ai le droit d'être là ? Je pense que je vois deux raisons. Un, déjà j'ai joué au Stade Brestois. Et donc ça fait plus de 50 ans que je suis le club. Et puis deuxièmement, si on est ici aux archives municipales, c'est que j'ai fait beaucoup de recherches historique dans le domaine sportif et comme nous sommes à Brest, particulièrement sur le foot brestois, à propos de la rivalité des deux grands clubs brestois, le Stade Brestois et l'AS Brestoise.
1: Et vous collectionnez quoi en particulier ?
11: Alors je collectionne pas. Là je vous ai amené, parce qu'on avait parlé de sons, de musique, de chansons, je vous ai amené des disques qui existaient dans les années 70.
4: Ah oui.
11: Voilà. Au Stade Brestois, c'est ce qu'on entendait.
0: Et est-ce que ça a toujours été Fanny de la Ninon qu'on a chanté, même quand le Stade Brestois, au tout début, quand il est passé pro, au tout début, on chantait ça ou c'est petit à petit ?
11: Non, je pense que c'est assez récent dans l'histoire du club.
0: Et puis, on allait au Stade Francis Feblé un

0: pour le match.
1: T'as ton permis? C'est bien. Et tout va bien? Tu travailles? Qu'est-ce que tu fais? Bon, donc toiture. Bon, bah, je suis content de t'avoir vu, super. On va au stade, là. Ouais, avec les élèves. Mamaldé blessé. Ouais, il s'est déchiré le mollet. À out 4 semaines. Salut, Diop.
2: Salut, Diop.
1: Diop, attaquant. Je l'ai vu hier et je lui ai dit que j'étais avec les supporters. Il m'a dit, quoi? Qu'est-ce que vous faites avec les supporters, coach? Et j'ai dit, tu viens me voir en haut à droite.
3: Ah tiens, le tram arrive.
1: Ah, il y a un bon monde, comme je pensais que ça serait calme le dimanche. Enfin, les gens vont au match aussi. Parce que là, le monsieur à côté, il va. Il a son écharpe autour du cou, je vois là.
4: C'est quoi des ultras?
1: C'est les supporters fidèles, ceux qui chantent le plus.
4: Ah, ouais.
5: Ceux qui crient, genre. Vous allez au stade, madame?
6: Et en fait, on fait une enquête sur Fanny Daninon.
7: Dans le tram.
4: D'accord.
6: Vous connaissez la chanson un petit peu?
7: Sur la route du stade, on a rencontré une supportrice.
6: Vous êtes dans quelle tribune?
4: Quimper.
1: Voilà. C'est ça, les ultras.
8: Vous êtes sauvage? Vous êtes sauvage ou...
4: Non.
8: Elle est sauvage.
1: Voilà, tu comprendras quand tu seras dans la route de Quimper. Voilà. Alors, il y a plusieurs petits groupes de supporters en même temps.
4: Et il y en a des très bien. Il y en a des très gentils.
7: Nous, les pirates, on est allés dans la tribune Quimper.
1: Ouais, oh non, c'est Michael Pellen. Je suis entre la RDK et la Foucault, là, la première ligne. Dis-moi où je te trouve.
7: La tribune Quimper, c'est un endroit où aucun journaliste ne vient.
9: Marie. Bonjour, Ronan, le référent supporter.
10: Enchanté.
7: Nous, les pirates, on y était.
9: Voilà, tout l'espace...
7: accrédit.
1: Tribune Quimper, c'est que c'est la première fois que je viens là.
9: Donc là, il y a les UB et les Ultra Brestois d'un côté. Et de l'autre côté, nous avons les Celtic Ultra sur la partie gauche, quoi. Et nous avons des supporters individuels également. Voilà. Il y a un capot. En gros, mais ils se relaient parfois parce qu'ils ne peuvent pas nécessairement être présents à chaque match. Parce que, notamment du fait que nous avons eu pendant quasiment 6 mois avec l'Europe des matchs tous les 3-4 jours. Et c'est un peu le cœur du réacteur.
7: On y a grappillé les champs, capté le souffle du capot.
6: Qu'est-ce qu'ils disent?
7: Ils chantent tonnerre de l'Ouest.
11: En fait, je me rends compte que l'impression que c'est les chants des supporters, c'est tous les mêmes. Parce qu'ils ont un peu la même instru, mais en fait, non. Parce qu'il y a toutes les paroles qui changent, ils rajoutent plus des morceaux d'instru dedans. Comme quand on écoute la musique où
12: il y a les tambours.
4: C'est comme s'ils avaient un rythme à suivre.
12: Et ça s'appelle comment ça?
11: C'est l'homophonie. Holophonie. Polyphonie. Polyphonie à la capella.
12: S'ils chantent tous la même chose, c'est pas le terme.
11: C'est homo. Oui. Unisson.
12: Unisson.
6: Ah, oh, et en plus, ils n'ont pas de prof de musique, eux. Ils s'improvisent, chanteurs. Je pense pas qu'ils répètent les supporters, le cœur des supporters. Et c'est qu'est-ce qui les pousse comme ça à chanter à l'unisson? Il y a un truc.
11: Parce qu'ils suivent le club depuis longtemps et c'est leur club de cœur.
1: Hey, jouez! Anas, joue!
6: Souleymane, il est où?
4: Souleymane!
7: On a enregistré nos corps qui jouent au foot.
1: En jouant?
6: En jouant, pour avoir le bruit de ton corps qui joue.
7: Okay. Au gymnase Beaumanoir.
13: Bah oui, je suis une star.
1: On s'y fait des photos, on voit au bled pour dire il a percé, il passe à la télé.
13: Ouais.
7: Rive droite.
6: Vas-y, parle!
13: Ouais, c'est bon. Non.
14: N'oublie pas le côté, hein. Allez, n'oublie pas le côté.
13: Redonne-lui. Ah, mais... Guillou. Guillou.
15: Mais apprends tes erreurs.
13: On a connu.
15: Va pas dans le duel physique avec lui, le plus physique que toi.
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17: Devant le petit pont.
16: Chanter la chanson.
17: Le branle-bas de la croisière.
13: Nail.
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17: Jean Green, notre brigadier.
16: Son bonnet capelé.
17: Un peu sur le côté.
16: Me rappelle mon bâtiment.
17: C'était le bon temps.
16: Celui de mes 20 ans.
13: dedans, dedans.
15: Là, là, tu fixes, tu donnes, tu redemandes.
7: On a rembobiné dans le passé de Brest.
6: C'est quoi une souris à l'époque?
11: Bah, l'animal.
6: Non. Le bidet faisait du charme pour je ne sais quelle souris.
0: Ah, il faisait du charme pour une fille.
6: Une fille, voilà. Une souris, à l'époque, c'était une jeune fille. Et la Cayenne, c'était le dépôt, là où ils vivaient, les marins, quand ils n'étaient pas sur leur bateau. Mais j'ai dans le cœur une souffrance quand le quartier maître Clairon sonnait en haute recouvrance aux filles de la Ninon. Ça veut dire quoi?
0: Ça veut dire...
6: J'ai dans le cœur une souffrance. Ça veut dire, ma belle.
11: Je souffre.
6: Ouais, il a mal, il est triste. Ça veut dire quoi, sonner aux filles de la Ninon?
0: Ça veut dire préparez-vous.
6: Absolument. Ça veut dire la journée est finie. Ça veut dire que la journée est finie et que les marins vont pouvoir sortir en ville, aller voir les copains et les copines. La plus belle de la Ninon, Fanny Kercrozon, m'offrit un pompon. Alors là, on rencontre Fanny. Elle fréquentait un bistrot rempli de matelots en face du dépôt. Alors, qui était Fanny?
7: On a voyagé dans le passé.
2: C'est mon père que vous auriez dû inviter, parce que là, il a fait 38 ans de marine, et les sacros et les bidets, je peux vous dire qu'il connaissait ça. Il aurait pu nous expliquer. Je commence pas tant qu'il n'a pas enclenché le...
0: Comment s'appelle votre père?
2: Comment il s'appelle mon père? C'était quoi son prénom? Armand.
0: Qu'est-ce qui vous a fait aimer le foot?
2: Alors, sans doute mon père, qui adorait ça. Si le football est populaire à Brest, les équipages de la marine, ils avaient tous une équipe de football. Et je peux vous dire que mon père était, sur chaque bateau où il était, c'était lui le responsable de l'équipe de football du bateau. Ah, ça, c'était incontournable. Il a été même dans le stade de Maracana, le stade de Le Camp Nou, avec tous les voyages qu'il a fait dans la marine, parce qu'on savait, hop, Armand, hop, tout l'équipage disait, lui, il va aller au stade, il va nous représenter au stade. Donc, vous voyez, il n'a pas fait une carrière de football, mais dans sa carrière de marine, militaire, il a fait le tour du monde et il a été dans tous les stades du monde et il a joué sur tous les continents au football.
7: On s'est promené dans Brest à la recherche de Fanny Lane.
10: Oh, on n'est pas loin, hein, parce que la Ninon, c'est vraiment la rue de la Corniche, quoi.
6: Alors, qu'est-ce qu'on voit là? Est-ce que vous savez ce qu'on a sous les yeux? Est-ce qu'on voit le château là? Non.
18: Château, non.
6: On a l'arsenal sous les yeux. Vous connaissez quelqu'un qui travaille à l'arsenal?
19: Oui, mon oncle.
18: Mon oncle.
6: Et donc, vous vous souvenez des paroles de la chanson et de ce vocabulaire lié à la marine? Vous avez des mots qui vous sont restés en tête?
18: Un peu moins.
6: Vous avez déjà visité l'arsenal avec...
19: Oui, avec mon père.
18: Voilà.
6: Il travaille à l'arsenal, il venait tout
19: à la marine. Dans la marine, quoi. Il va faire. Il part et tout.
18: Et c'était où
20: Là où Fanny de la Ninon était.
19: Elle habitait juste là. Et là, il y a sa voiture. La Ninon, elle habitait juste là devant. Et là, il y a sa voiture.
7: On allait à Kerango enregistrer des commentaires sportifs à Fréquence Mutine, une radio libre, Forever Pirates.
21: Vas-y.
19: Moi, on est dans un local avec des micros, tu vois. On est
21: non, radio non, Mutine, avec des trucs là.
19: Des autocollants.
21: Des autocollants, plein d'autocollants aussi, et c'est vraiment beau aussi.
6: Donc, Michaël Godet.
22: Bonjour, c'est moi.
21: Bonjour.
6: Qui pendant des années a travaillé pour des radios, notamment pour Mutine, et a été commentateur.
22: Vous avez commenté le stade Brestois? Eh oui. Ça fait bien longtemps, à l'époque où c'était en division 3. Donc, début des années 2000, donc voilà, le temps jadis.
6: Là, c'est ce qu'on va faire avec Mickaël.
19: Aïe!
21: Okay. Ah là, la vie, elle est belle.
6: Et on a trouvé les images, on a réuni les images et la bande-son d'une manière top secrète. Du Brest Real.
19: Oh. Aïe, quand de la Champions League
23: qu'on a perdu
19: de cette année.
6: Tu peux expliquer à nos auditeurs qui peut-être n'ont pas tout suivi qu'est-ce qui s'est passé? pour Brest, pour le SB29.
3: On regardé, voilà. Mais pas
5: on s'est fait éliminer.
6: Non, mais avant, non. La belle histoire au début, et... au début, qu'est-ce qui s'est passé?
3: C'était la première fois que le Real débarque ici à Brest.
5: C'est la première fois que Brest est arrivé en Champions League.
8: Oui. Le stade Brumeau, on attend tous le coup d'envoi de ce match Brest-Real pour la première fois de l'histoire. Et c'est le coup d'envoi pour les Blancs et Jean Gouin qui a la balle.
9: Le Videl qui récupère, le quartier Maître Cléron qui fait la passe.
20: Et Jean Gouin, Odampi Bolon et Kader Hakoun et Ofei. Oui, Hendy qui ballon, défenseur du Mabion.
9: La souris qui récupère.
24: Fanny Kercrozon.
9: Qui donne à Fanny Kercrozon.
24: Qui récupère la balle.
9: Qui continue le long de la ligne touche. Oh, ça... Ah, les rouges qui récupèrent la balle. Oula, elle faille tomber.
8: La souris qui essaye de dribbler, qui frappe. Mais la balle, elle sort.
24: Oh, le dribble, la passe, 1-2.
20: Au bidel John Marquis. Mais la holy corge, Inch'Allah.
24: Le tir et le but. Le marsouin qui célèbre. Et voilà le but, on est très très content, très très joyeux pour le but. Voilà, magnifique.
9: On a enregistré des cris, des larmes et des bruits de ballons.
25: Voilà.
26: Okay.
25: Parle.
8: Bonjour.
25: Ouais, très bien.
8: Ok. Non, non, lâche-moi. Ça va enregistrer. Je suis en défense là. Je vais aussi chanter la chanson de Fanny de la Nino. Allô, sur les guéguinons, évolutifs, on va chanter la chanson. Là, il y a le corner. Il y a Nel qui a tiré et il y a le goal, il a arrêté. Ah ouais, je devais faire les trucs là. La chanson Fanny de la Nino parle d'un vieux, d'un ancien, pas un vieux, qui habitait à Brest et qui était... Non, je parle pas seul, hein, j'ai un micro. J'ai un micro, je parle pas seul. Ça parle d'un ancien qui habitait à Brest et qui a vécu le temps de la guerre et qui raconte son histoire, l'histoire de la Nino, une fille qui était gentille, elle habitait à Recouvrance. En fait, c'était son quartier. Nostalgie. Et au revoir.
27: Quand je songe à mes plaisirs.
28: Je songe à mes plaisirs, ça suffit quand quelque chose me plaît.
27: Donc,
28: Et que après, c'est quoi la fin?
27: Donc quand il pense à cette époque-là,
5: il veut.
27: J'aime mieux m'étourdir.
5: Il aime mieux penser à quelque chose d'autre.
27: Oui, et comment il fait pour penser à quelque chose d'autre?
5: Eh ben, il.
27: S'étourdir, ça peut vouloir dire quoi?
5: C'est distraire. Donc, fait des erreurs d'étourderie dans les contrôles. On n'est pas concentré. En fait, parce qu'il n'est pas concentré, donc du coup,
27: il se concentre. Qu'on fait pour s'étourdir. Pour avoir un peu le cerveau en embrumé.
5: Faut fumer.
27: Par exemple. Et à l'époque, il faisait quoi?
5: Il buvait de l'alcool.
27: Il buvait de l'alcool. Il préfère boire un bon coup que de repenser à cette période-là. Parce que ça le fait souffrir.
5: Mais parce que dans. Fanny de la Nino, quand on avait interrogé, quand on avait fait un micro-entretien, il disait que c'était la prostituée du quartier. Fanny, c'est ce qu'il nous a dit.
27: Alors, c'est pas dit dans la chanson, mais c'est une interprétation.
5: Et elle est morte, pourquoi?
27: L'histoire le dit, la chanson va le dire.
5: Est-ce que vous, votre père, avez vécu à l'époque de la Nino?
2: Non. Donc mon père est né en 1936 dans l'entre-deux-guerres. Mais toutes ces chansons-là populaires, après, quand tu rentres dans la marine en 1953, comme il a fait, c'est pratiquement la base. On apprend ça.
27: 53. C'est la date de la chanson.
9: Ah oui.
5: Oh.
27: Mac Orland, donc, écrit des paroles en 1953. Armand rentre dans la marine.
2: Oui.
27: À quel âge?
2: 17 ans.
6: Tu as quel âge, Suleiman?
28: 15.
1: Dans 2 ans.
7: On a recomposé la partition du foot à Brest.
4: Bah, le bruit du ballon, le bruit des joueurs, le bruit des souffles des joueurs, les chants des supporters, les cris pour déconcentrer les adversaires, et le bruit de l'arbitre, du sifflet. Et voilà.
11: Allez, par-dessus, allez, allez!
1: Dehors.
12: On est le 9 mars 2025. On joue contre l'Angers. Le stade Bensois contre l'Angers. On est au stade Francis Leblay.
11: Allez, pas dessus, tout le monde.
13: Alors, le stade Francis Leblay, c'est. Le stade est au centre de la ville, du coup.
11: De gauche à droite, les mecs, de gauche à droite, allez.
12: Il y a des canons à feu. Qui fait monter des flammes, et il y a la pluie aussi qui tombe, et il y a Amso aussi qui fait le comme genre journaliste qui ambiance le stade. Vous connaissez son nom?
14: À qui?
12: C'est lui qui parle là.
14: Ouais, Greg Pello.
12: Ah, l'homme, il s'appelle Greg Pello.

0: c'est le 13e homme, voire le 12, voire le 13e homme de l'équipe. Hein, ils se sentent poussés aussi, les joueurs sur le terrain.
1: Abel, très bien, super. Et ça, je te le glisse comme ça.
2: Faut que tu parles.
3: Ok, ok, je vais commenter le match.
4: La plus belle de la Ninon.
5: Fanny Kercrozon.
4: Morphée d'un pompon.
5: Un pompon allez, de fantaisie.
4: C'était elle ma bonne amie.
5: Elle fréquentait un bistrot.
4: Rempli de matelots.
5: En face du dépôt.
4: Quand je change à mes plaisirs.
5: J'aime mieux m'étourdir.
4: Que de me souvenir.
6: Les chasubles, les gars, les chasubles. Abdallah, chasubles. Souleymane, Jazu.
7: Au revoir.
8: Profit de la Ninon.
9: On a revisité la bande son du SB29.
10: Là, je vous montre des disques vinyle 45 tours.
11: Ah oui.
12: Waouh.
11: Ça marche.
12: C'est pas où on pose l'aiguille et ça tourne.
10: Oui.
12: Ah ouais.
10: Oui.
11: Ah c'est cool hein.
12: Allez Brest, il y a marqué.
10: Et qu'est-ce que tu vois sur la pochette?
13: Les auditeurs, ils ne voient pas, là. Donc, faut les aider. C'est comme les supporters qui poussent l'ambiance. Mmh. Là, il faut que tu pousses les images.
11: Sur la pochette.
2: L'ancienne équipe brestoise.
11: Je vois l'ancienne équipe brestoise et je regarde le ballon de Brest.
2: Ça a l'air d'être vieux. Oui.
10: Et tu vois, ça se vendait avec, à l'intérieur, les paroles.
11: Ah, les paroles.
14: Tu peux peut-être les...
12: Les chanter ou les lire.
11: 20h25, à l'armoirie canne et foule se déchaîne. Le rouge est mis dans toute la ville de Stade Brestois. Allez les rouges, à l'ouest, la mer rouge.
10: Voilà, aujourd'hui, cet objet-là, il a pris de l'importance par le parcours du Stade Brestois en Ligue des Champions.
11: Mais Bimbo Jet, c'est qui?

0: Donc si des joueurs des années 70 entendent cette musique-là, pourraient tout de suite faire penser ou avoir des images qui vont arriver de leur entrée au stade encore de l'Armoricaine à l'époque. Hein. Pas encore le stade Francis Leblé. Avant, il n'y avait pas de musique ou de chants de supporters, en tout cas en France et à Brest, comme aujourd'hui. Un moment, je crois, qu'on a voulu chanter le Brogos Vazadou. C'est l'hymne breton, comme ça se fait dans d'autres stades. Et ils ont essayé de faire ça. Et ça n'a pas marché. Et donc peut-être que les supporters ont rebondi sur Fanny Delaninon, parce que ça représente plus peut-être la ville de Brest.
1: Elle fréquentait un bistrot rempli de matelots en face du dépôt. Quand je pense à ses souvenirs, j'aime mieux m'étourdir que de me souvenir. À Fanny de la dimanche, ils avaient la tout en main. Et tu peux voir le dimanche sur le Duc des Trois.
2: Bonjour, excusez-nous, est-ce qu'on peut vous interviewer?
3: Bien sûr.
2: C'est à propos de la chanson à la 42e minute.
3: Ouais.
2: Vous savez, elle date de quand?
3: Pas exactement, non. Je sais qu'elle est vieille, mais la date, je veux pas pouvoir te la sortir. Ça représente un peu la ville de Brest et les travailleurs de l'Arsenal. Voilà, ça correspond bien à l'image du club aussi.
4: C'est voilà.
3: En gros, ce qu'on sait, après l'origine exacte de la chanson.
4: Pas, ouais. C'est un peu mitigé sur l'origine de la musique.
3: Je pourrais pas vous la sortir comme ça, mais il y a sûrement quelque chose de très précis, une vraie histoire derrière en lien avec le port de Brest et l'Arsenal.
5: Fanny Delaninon est une jeune fille de Brest, comme il y en a beaucoup. Elles ont un bon ami parmi les matelots de la 2e escadre. Car il ne faut pas oublier qu'à Brest, le matelot de la marine de guerre est le personnage le plus aimé de la ville. Brest, depuis toujours, appartient au matelot de l'État. C'est le matelot qui tient les clés de Brest. Et c'est quoi cet ouvrage du coup?
6: Ouais, c'est vrai que je connais Pierre Macorlan.
5: Chanson pour accorder, on est d'accord.
6: Pierre Macorlan
5: qui a donné son nom au théâtre.
2: C'est ça,
5: de recouvrance.
2: Vous l'avez déjà vu?
5: Il est toujours en vie, ce monsieur?
2: Ouais, je pense pas.
5: Non, on l'a jamais vu. Non. On a eu cette chance.
7: Et le tonnerre de Brest, vous savez ce que c'est?
8: Oui, c'est une chanson des supporters.
7: C'est une chanson de supporters?
9: Ah, c'est les canons.
7: C'est un canon, oui.
9: C'est des canons. Vous avez dit, monsieur Pélène, qu'il y avait un prisonnier, je crois, il s'échappait. Il donnait des coups de canon.
8: Oui, il donnait des coups de canon, ouais. Pour signaler. Même que c'est pour ça, au début, dimanche, au début du match, il y avait des canons qui lançaient des flammes.
7: Donc le tonnerre de Brest est tombé, pas du bon côté, tout s'est écroulé. Ça, c'est pendant la guerre, avec tous les bombardements qu'il y a eu, la ville a été
10: détruite.
7: Et Fanny, ma connaissance, est morte dans son bistrot. J'ai plus rien en survivance et quand je bois un coup de trop, je sais que ma dernière chance sera de faire un trou dans l'eau. Et pourquoi?
10: Mais sa dernière chance, c'est juste sa dernière vie, elle était un coup dans l'eau.
11: Ah, elle a été bombardée au lycée.
7: Ben, elle est morte dans son bistrot. Hein. 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Qu'est-ce que vous pensez de cette chanson?
8: Bah, triste.
12: Bonjour.
13: Libère ! Hé, libère ! Par contre, ce que vous venez de faire, là, c'est la vérité du football.
12: Attendez, j'ai une question à vous poser. Est-ce que vous connaissez une musique ici à Brest ? Monsieur, notre prof de sport, est-ce que vous connaissez une musique du Stade Brestois ?
14: Toutes les chansons du Stade Brestois.
12: Ah, toutes les chansons ?
14: Ouais,
12: ah,
14: oui. Les supporters, ouais, toutes.
12: Ah oui. Est-ce que vous pouvez nous chanter ?
14: Nous sommes les Tizèf. 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
9: Pierre Macor. Francis, c'est un stade qui date de 1922 et qui compte 15 000 places.
0: C'est un petit stade par rapport à la première division, mais ils parlent tous d'une ambiance particulière.
9: Ne cherchez pas la résonance d'un stade couvert.
0: La tribune Foucault, on est très proche des joueurs.
9: On n'est pas au Vélodrome.
0: Un peu comme des stades, on dit, à l'anglaise.
9: Il y a des tribunes ouvertes aux quatre vents et à tous les crachins.
0: Brest est une ville de football. Pour toutes les raisons déjà évoquées, la marine... une ville populaire, et puis cette rivalité aussi entre les deux grands clubs. Donc, vous voyez, dans l'ambiance, quelquefois c'est du son, mais quelquefois c'est presque pas du son, c'est juste une rumeur. Même on devine, on ressent.
9: Les supporters et les ultras, c'est eux qui connaissent Fanny de la Ninon par cœur. Ces trois couplets, ces trois refrains. 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

0: Voilà.
1: Nous sommes le 12 mars 2025. 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

0: donc à demain à partir de, disons, 17h. 17h ou 18h, je ne sais plus exactement, sur RQB 103.9 MHz. Voilà, salut. Je vous dis donc salut, au regret. Ciao.
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Voilà, salut à tous. J'espère que vous m'entendez. Voilà, j'espère que vous m'entendez. Je suis pas certain. Voilà. Bon, si, apparemment, on m'entend. Donc voilà. Oui, c'est la technique, ça s'appelle. Voilà, quand on fait tout seul. Donc c'était donc après Monster Magnet, hein, comme notre générique habituel. On a passé. Vous avez peut-être reconnu la voix, c'était Jesse Hector, voilà, avec son groupe, un de ses premiers groupes, hein, j'imagine, puisque ça a duré une paire d'années entre la fin des années 60 et le début des années 70. Ça s'appelait Crushed Butler, voilà. Et le morceau, c'était Factory Grime, voilà, c'était Jesse Hector, qui est plus de ce monde, voilà. J'ai appris ça dans Rock et Folk, à la rubrique condoléances, voilà, comme quoi on apprend des trucs, des fois, dans Rock et Folk. Voilà, donc, mais bon, ils ont pas fait d'article, hein. Non, faut pas rêver non plus. Donc voilà, donc on l'a souvent passé, hein, Jesse Hector, avec ses groupes, surtout les Crushed Butler, on les a déjà passés en fait. Hein. Mais on a surtout passé les Gorillaz, les Hammersmith Gorillaz, et puis Jesse Hector and the Gatecrasher, tous les trucs qu'il a fait par la suite jusque dans les années 2000. Voilà, puis voilà. Donc, mais bon, il a commencé tôt, hein, donc c'était pas un perdant de l'année, comme on dit. Donc voilà. Voilà, et donc c'était l'occasion de repasser un de ses titres, voilà. Donc on enchaîne ça avec, on retourne en France, voilà, on retraverse avec un groupe bien actuel et qu'ils sont pas morts du tout, voilà, ça s'appelle Pervitin, voilà. Donc c'est les Lyonnais qu'on connaît bien, c'est sorti sur le label de Lyon qui s'appelle Danger House Skylab, c'est le label du magasin de disques Danger House, voilà. Donc, qui est actif depuis des dizaines d'années, hein. C'est du côté de Lyon, donc voilà, donc c'est un peu comme Rocking Bones à Rennes, c'est un peu comme il y en a quelques-uns comme ça qui survivent malgré tout, voilà. Et il sort plein de disques, et il a sorti cet album-là de Pervitin après deux maxi mini LP, appelez ça comme vous voulez. Et cet album-là, comme j'avais dit déjà les fois d'avance, c'est une réussite totale, et on balance le morceau qui s'appelle White Face Privilege. C'est parti, Pervitin.

Voilà, c'est Pervitin, c'était Pervitin, donc avec Dirty White Race. Voilà, c'était peut-être, c'est peut-être un peu le même thème d'ailleurs. White face privilege. Voilà. Donc Pervitin, voilà, de Lyon, qu'on a vu à Brest et que c'était très bien il y a quelques années à Crasse-de-Molle. Voilà. Donc voilà, donc alors l'émission dernière, alors, je crois que je suis pas venu la semaine passée. C'était sûrement dû aux intempéries, je crois. Voilà, donc comme je dis, en ce moment, c'est plutôt une émission sur deux. Hein. Je suis régulier dans le 1 sur 2. Voilà. Donc on a passé des extraits donc de la compile de Rocardi qui vient de sortir. Donc puis on a parlé un peu de Lolliqueurs parce que c'est un peu le thème d'un des articles. Où il parle d'Olixiers, donc ce groupe emblématique de la scène française de milieu des années 90 jusqu'à 2010, on va dire, voilà, qu'on tournait partout, en Australie, Japon, États-Unis, voilà, bon, bon, ils sont jamais devenus des rockstars, mais ils ont quand même fait un sacré beau bout de chemin, voilà. Et donc, ils continuent, pas aux Lickers, mais bon, les membres de ce groupe, là, ont monté d'autres trucs, voilà. Alors, sûrement que c'est de manière un peu moins intensive. Ah, vu que bon, les années avançant, ça, hein, bon, voilà, je sais de quoi je parle, donc, mais ils font des trucs toujours. Donc, la fois dernière, on a passé The Knot, donc, qui est le groupe de la section rythmique, donc basse batterie. Et là, on va passer le groupe donc de Polo, le guitariste, voilà, qui s'appelle, comment il s'appelle ce groupe là, tiens, d'ailleurs, j'ai pas calé le morceau. C'est pas grave. Donc, No Jazz Quartet, voilà, No Jazz Quartet. Et bon, ben, ils portent bien leur nom puisque c'est pas du jazz. Mais enfin, bon, c'est pas plus du rock and roll high energy basique. Voilà, on balance ça tout de suite dès que j'aurai réussi à atteindre le curseur pour caler le morceau. Voilà, donc. Movie Star Junkie, le Jazz Quartet, ça doit être le morceau 2. Et là, ça devrait démarrer. No Jazz Quartet, c'est parti.

Voilà, le jazz quartet donc de l'ancien Holy Curse. Donc Polo, je crois qu'il y a un mec d'Electrolux dans le groupe du côté de Marseille. D'ailleurs, je pense que le groupe est basé dans le sud de la France parce que le guitariste, Polo, était parisien avec les Holy Curse, mais il était originaire d'Aix-en-Provence, vers là, enfin, dans ce coin-là, je crois. Voilà, donc on en passera peut-être d'autres dans l'émission quand on aura le disque. Donc voilà, je crois que c'est leur deuxième album. Voilà, comme quoi ils sont pas inactifs, hein, tous les vieux cons du rock'n'roll. Voilà, donc des vieux cons du rock'n'roll, on en passe d'autres, on reste en France. Voilà, ça, il y a pas de raison particulière. Je crois que y a pas de nouveauté discographique pour les City Kids du Havre. Voilà. Ce super groupe, voilà, du Havre, qui a refait surface il y a quelques années. Et donc, qu'on ressortit cet album-là il y a 2-3 ans, je pense. Voilà, donc, The Leader of the World. On passe le titre qui s'appelle aussi The Leader of the World. Voilà.

Voilà, c'était les City Keys, du Havre. Voilà, c'est bon, ça doit être au moins leur 6e ou 7e album, je pense. Peut-être pas tant que ça, 5 ou 6 ou 6 ou 7. Donc il y a eu quand même quelques trucs. Il y a eu pas mal de disques dans les années 80, de 80 début 80 aux années 90. Puis après il y a eu un gros creux où ils ont rien fait, mais ils ont fait autre chose. Et là ils sont reviendus, voilà, avec cet album il y a quelques années, voilà, qui était produit quand même par Dominique Blanc-Flancard, quand même, quoi. C'est quand même pas rien. Voilà, donc voilà. Alors bon, effectivement, on les a pas vus dans le coin depuis les années 80. Hein, voilà, ils ont joué ici, hein, mais il y a très longtemps. Et ils auraient dû rejouer avec Little Bob et les François Ier à Landerneau, mais ça s'était pas fait. Il y a l'année dernière ou l'année d'avant. Et peut-être que ça se fera un jour quand même. Donc The Leader of the World, voilà. Bon bah pour ce qui est des Leaders of the World, il y a du monde au portillon actuellement. Hein, voilà. Et puis bon, c'est pas toujours ce qu'on croit qui veulent être les Leaders of the World. Voilà. Donc mais je ne m'étendrai pas là-dessus. Voilà, on va passer à un qui veut être... lui, il veut être le roi. Enfin, apparemment, il est le roi. Il est le roi du Queens. Donc, si je me gourre pas, c'est à New York. Hein, c'est un quartier de New York. Et bon, s'il le dit, on le croit, hein, vu que c'est le guitariste des Fleshtones, voilà, avec son album solo, donc, qui s'appelle The King of Queens. Voilà, donc, on a déjà passé 2-3 titres de cet album qui est, comme je disais, on peut être un peu sceptique, hein, bon, voilà, on se dit, bon, qu'est-ce qu'il va nous faire? Ça fait 40 ans qu'il fait les Fleshtones, il ne doit pas savoir faire grand-chose d'autre. Eh ben si. Voilà, donc ça fait même plus de 40 ans, en fait, hein, ça fait 50 plutôt. Donc, voilà, donc ça fait très longtemps. On passe le morceau qui s'appelle The Girl in Me. Je pense que c'est tout bien calé. Ça devrait partir tout de suite. Keith Strang.

0: Voilà, c'est pas super éloigné des Flèches-Tôme, mais c'est quand même pas pareil. Hein. Puis l'album est assez varié. Voilà, donc on avait passé la dernière fois un morceau qui ouvrait l'album là, qui était sauce glam, voilà. Et puis voilà. Autrement, il y a des trucs qui se rapprochent un peu du garage, puis des trucs qui voilà, des trucs. Il y a même un truc qu'on avait passé aussi qui était un peu psyché, qui avait un petit côté un peu psyché, voilà. Donc, bon, bah voilà, donc si vous tombez dessus, hein, moi j'ai pas fait exprès de le trouver cet album, je savais même pas qu'il était sorti, d'ailleurs j'en ai entendu parler nulle part. Voilà, alors c'est peut-être parce qu'il est tout récent, mais enfin bon, bref. Voilà, donc The King of Queens, l'album de Keith Strang, donc le guitariste des Fleshtones. Je pense que c'est son premier album solo, j'ai pas à souvenir qu'il ait fait d'autres trucs. Enfin, il a fait d'autres trucs avec d'autres gens, Split Squad qu'on avait passé, c'était avec lui aussi. Voilà, donc, bah on va balancer la suite, voilà, hein. Et la suite, c'est Long Riders, donc, qui ont sorti un album assez récemment aussi, mais là, on va passer l'album d'avant, qui était sorti, je sais pas, il y a 4-5 ans, quoi, 2023, je crois, si j'arrive à bien lire. Et on va passer le tube de cet album qui s'appelle Elmer Gentry is Alive and Well, voilà, et en fait, l'album s'appelle September, November. Et ce titre-là, on l'a souvent passé, parce qu'il est super, voilà. Et j'ai ressorti ça, en fait, parce que je suis tombé sur un film, justement, qui parle de ce mec-là, d'Emmer Gentry, et c'est avec Burt Lancaster, donc j'ai pas vu le film encore. Je vais l'emprunter à la bibliothèque, vous n'avez pas intérêt de le prendre avant moi. Voilà, je vais l'emprunter à la bibliothèque et puis sûrement que je reparlerai, voilà. Donc je suis curieux de voir ça, c'est un espèce de prêcheur sûrement évangéliste ou machin truc qui embaumillait les gens et tout ça, ouais, qui a sûrement dû se faire plein de fric, voilà. Donc je vous raconterai ça, voilà. Ça, je sais pas, je me dis que ça va peut-être ressembler un peu à le truc avec Robert Mitchum, là, La Nuit du Chasseur, qui est grandiose aussi dans le genre arnaco spirituel ou machin truc, voilà. Donc mais pour l'instant, on passe le titre des Long Riders qui s'appelle Elmer Gentry is Alive and Well. Et c'est parti, c'est le CD, c'est le... Ouais, c'est celui-là, normalement.
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Voilà, c'était c'était Long Riders, voilà, avec Elmer Gantry is alive and well, voilà, donc c'était l'avant-dernier album, il me semble. Je suis à peu près sûr. Donc l'émission se termine. Hein, donc comme j'ai pas l'intention de rentrer à pied vu les intempéries. D'ailleurs, je croise les doigts pour avoir un tramway. Voilà, donc je vais pas faire les prolongations. Et de toute façon, j'imagine que Ricardo va pas tarder à arriver. Donc pour Kill the DJ. Et donc voilà. Donc on va balancer un dernier morceau. Ça va être un morceau du dernier album, l'album posthume des Saints, voilà, de Chris Bailey, qui est sublime cet album. Long March Through the Jazz Age, voilà, c'est dur à dire. Et on passe le morceau qui s'appelle Empire, et entre parenthèses, c'est Sometime We Fall, voilà. Ce sera pour finir l'émission. Après ça, il y aura le générique de fin, The Experimental Tropic Blues Band. J'ai vu qu'ils avaient joué au Cosmic Trip à Bourges, mais ils n'ont pas poussé jusqu'ici, hein, malheureusement. Et que j'ai toujours pas leur dernier album en date, hein, voilà. Donc bon, peut-être un jour. D'ailleurs, l'album des Damned, c'est pareil, hein, il est toujours pas arrivé chez le disquaire. Ça devient compliqué, hein, voilà. Donc je dis rien, mais j'en pense pas moins. Donc voilà. Bon, en tout cas, on balance ça, les Saints, l'album posthume, donc avec ce morceau Empire. Pour finir l'émission, on l'a souvent passé, mais il est tellement bien, et on le repasse, et voilà, et à lundi prochain, sûrement, je pense, sûrement. Salut à tous, c'est parti, les Saints, pour terminer.

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Donc c'était 81. Et donc c'est parti de là, de quelques temps après. Coup de tête, quoi. Pourquoi pas nous? Il y en a qui ont pas de sous qui en font, nous on n'a pas de sous, on va faire une radio. Et la preuve, on est une des seules qui existe toujours. Les autres ont tous coulé, quoi, les premières radios de Brest. Puis, on était, c'était plutôt une bande de rebelles, si on veut, quoi. 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

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Il propose la valse du troisième âge par Jean-Désiré Bailly, son orchestre, ses chanteurs.